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1: Люди всех стран и континентов, через несколько минут могучий космический корабль унесет меня в далекие...
2: Chers amis lointains ou très proches, habitants de tous les pays et de tous les continents,
3: infinita tristeza.
2: Dans quelques minutes,
3: infinita
2: un puissant
3: tristeza.
2: Vaisseau cosmique m'emportera loin
3: infinita
2: dans l'espace.
3: Tristeza.
2: J'ai peine à décrire ce que j'éprouve,
3: infinita
2: mais il me semble que j'ai vécu toute ma vie dans l'attente de ce moment-là. Le sentiment d'engager un combat sans précédent avec la nature.
3: Infinita tristeza, infinita tristeza. Infinita tristeza.
2: Le moral est bon, je poursuis le vol. Tout va bien, l'engin fonctionne normalement.